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Alors bébé, qu'est-ce qu'on fait ce soir? On va danser? Ah non, ça va pas comme ça, hein. Ne recommence pas, hein, ce soir. Je voudrais danser ce soir avec toi.

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Via Genia 2, un voyage à deux à l'instant sur FIP. Et à présent, eux voyagent à quatre. Cela fait plus de 10 ans qu'ils jouent ensemble, ces quatre acolytes de Web Web, qui seront en concert le 30 mai au Bikini, à Ramonville, près de Toulouse. Web Web. Ce matin sur FIP, on les écoute dans un extrait de leur nouvel et 7e album, Cover Cover, un album de reprise. Une sélection parmi leurs chansons favorites, des titres qu'ils ont revisités en tâchant d'y trouver leur liberté, dans des versions instrumentales donc. Des reprises de, entre autres, Nirvana, Grace Jones, Black Sabbath, Talking Heads, Joe Jackson, Eurythmics ou encore ici de Dave Pike avec ce Big Slap. Web Web en sélection site.

On se fait un film ce matin sur CIP, Local Hero en 1983, une comédie, un film écossais. Alors un artiste écossais à la composition, c'était la toute première d'une petite dizaine de fois qu'il se collait à l'exercice. Une bande originale par le chanteur et guitariste de Dire Straits, Mark Knopfler, le musicien originaire de Glasgow. Et puisque nous y sommes ce matin, Black Pudding, du boudin noir dans une assiette, composée de tranches de bacon, de champignons, d'une moitié de tomate, le tout poêlé et accompagné d'œufs et de haricots, de baked beans et de toast. Voilà ce qu'on appelle le Full Scottish Breakfast. Et la musique, c'est notre tasse de thé sur FIP.

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Sur les photos, il ressemble comme deux gouttes d'eau à Julien Doré. Même bouclette blonde, même regard bleu, même barbichette au menton. Mais ce n'est pas Julien Doré, c'est Kevin Morby, l'artiste américain, qui sera sur scène à Hérouville-Saint-Clair en Normandie le 5 juillet au Festival Beauregard et le 6 juillet à la Salle Pleyel à Paris. Originaire du Texas, Kevin Morby, qui a passé du temps entre deux grandes chaînes de montagnes, dans la vaste plaine intérieure du Midwest et ses routes sans fin, avant de s'installer à Los Angeles. Il a bourlingué, Kevin Morby, et c'est une véritable bande-son pour road trip qu'il offre avec ce 8e et nouvel album. Troisième volet d'une trilogie démarrée en 2020, un album sorti il y a moins de deux semaines, Little Wide Open. On va en écouter sans attendre un extrait de la folk pour se mettre en mouvement dans cette douce lumière matinale aujourd'hui. Kevin Morby en sélection FIP.

Un petit jazz tranquillou bilou sur Fib ce matin. Néanmoins assez funky, elle peut-être parfois. La circulation dans Paris, que ce soit en voiture, en deux roues de tout acabit, à pied aussi. Funky, voire carrément rock'n'roll. Et ce sera justement en musique qu'on discutera le thème d'un meilleur partage de la route à Paname pour une route plus sécurisée et apaisée, tant qu'à faire. Un événement pour tous, entièrement gratuit, un événement pédagogique, mais pas que, il ne manquera pas d'être ludique et même festif à son heure, avec des animations, des ateliers pour petits et grands, un karaoké géant, une séquence blind test aussi, le tout suivi de deux concerts. D'abord le groupe franco-canadien Clark's Bowling Club, puis Agar Agar, le duo français électropop. L'événement s'intitule La vie est belle, deuxième édition cette année. Ce sera jeudi, le 28 mai, de 15h30 à 21h, place de la Bastille, à Paris. Allons en FIP de la party. Le pavillon musique est toujours levé sur FIP.

Musique en cascade et rafraîchissante toujours, un air bien tempéré. Avec Fibre, on plonge de bon matin dans ce petit bac, ce prélude en ut mineur du grand Jean-Sébastien, tout à fait dans les 47 cordes de Magdalena Hoffmann à la harpe.

Sur FIP à l'instant, à vos feuilles, c'était la chanson Flowers in the Bloom. Et ça fleurit, en effet, tous azimuts, côté festival aussi. 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

un petit coup de pédale wawa, pourquoi pas. Il est au poil ce mercredi matin, en ce 27 mai. Vous écoutez FIP, il est 9h.

When it's summer, chantait Nat King Cole à l'instant sur FIP. When it's summer, quand ce sera l'été? Eh bien, l'été venu, il sera temps d'aller faire un tour en Bourgogne, alors sur les traces de la plus célèbre demoiselle de la région, Marie de Rabutin Chantal, plus connue dans l'histoire sous le nom de Madame de Sévigné. Un témoin privilégié de son temps, la marquise de Sévigné. Veuve à 25 ans, elle s'est rapidement installée à l'hôtel Carnavalet à Paris et a alors fréquenté avec assiduité les salons parisiens, se liant avec les personnalités les plus en vue de la capitale. Sa meilleure amie était Madame de Lafayette, l'auteur de la célèbre Princesse de Clèves. Et puis elle était très proche de son flamboyant cousin Roger, aussi officier et courtisan, mais aussi homme de lettres et membre de l'Académie française. Roger de Bussy-Rabutin, dont elle a été la confidente et avec qui elle a entretenu une impressionnante correspondance pendant plus de 40 ans, sans parler des plus de 600 lettres adressées au fil des ans à sa fille. Toute une correspondance enjouée, vive, spirituelle et piquante, qui retranscrit les sentiments qui l'animent, mais également toute la vivacité, la vérité et la variété de son siècle. Alors à l'occasion du 400e anniversaire de la naissance de Madame de Sévigné, nombre d'animations, expos, spectacles, concerts s'offriront à vous à partir du 10 juillet au château de Bussy-Rabutin, en Côte d'Or. Cette belle demeure nichée au cœur d'un parc de 35 hectares, le château de Bussy-Rabutin. Damoiselle, damoiseau, foi de FIP, c'est à ne pas rater.

Une jolie pochette rétro-futuriste, on se croirait fin 50s, début 60s. Au dos de la pochette, le disque renseigne les noms de Bruxelles, Paris, Omaha, Tokyo, Marseille, Eupen, Genève ou le Tréport. Ce sont des étapes clés du récit, du scénario, le scénario d'un film inspiré par sa vie, un long métrage rêvé dont elle a composé la bande originale. Bande originale du film imaginaire d'Aurélie Müller, c'est cet album sorti récemment. Aurélie Müller, c'est l'ancienne monteuse de films devenue musicienne qui se cache derrière les volutes rayées, félines et tendrement crapules de Vilain Tigre que nous écoutions à l'instant. Vilain Tigre en sélection FIP avec cet album. Un album dont on découvre donc tranquillement les séquences tout ce mois-ci, encore jusqu'à dimanche donc.

Obrigado. C'est du côté du Brésil que l'on ondulait à l'instant avec Philippe. Et c'est à Toulouse que ça va bourlinguer joyeusement. Encore une fois, dans la prairie des filtres, avec Rio Loco, le festival des musiques du monde, qui cette année propose un focus sur les cultures et les musiques insulaires. Destination les îles, avec pendant 5 jours une programmation qui quittera les rives de la Garonne donc pour explorer des rivages lointains, des Caraïbes au Japon, en passant par l'océan Indien et la Polynésie, avec au programme du voyage des créations originales, des concerts évidemment, des DJ sets, spectacles famille, des parcours d'art visuel, des ateliers de danse, des animations et une guinguette de chefs toulousains, nous dit-on aussi. Rio Loco à Toulouse, 31e édition cette année. Ce sera du 10 au 14 juin et c'est un festival d'Amphip et la complice.

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Une nouvelle compilation signée DJ Notoya Tokyo Pulse. On y trouve un florilège de groove tokyoïde des années 70 et 80. Une grande diversité de styles. Ça va du funk à la modern soul en passant par la folk, le reggae, l'électro et une pop aux accents jazzy aussi. Un grand rayon de soleil levant et de la musique des gens en pleine forme sur FIP. On en écoute un extrait.

Il y avait plein de gens autour, des gens qui avaient leur propre histoire. Ils étaient ados au tout début des années 80, alors ils étaient pleins d'espoir. Ça allait changer après, mais ça, ils ne le savaient pas encore. Ils étaient tristes, il y en a même qui pleuraient, mais vu la situation, ils étaient au fond quand même forts lorsqu'ils essayèrent de réanimer Malik. Et pour écharpe, il y en a qui portaient le kéfi palestinien. Sur leur t-shirt d'un badge « Je touche pas à mon pote », ils étaient sains. Des teasés, jeunes de cité, toute une pensée révolutionnaire en fredonnant Bob Marley pour ceux qui pensaient international, ou Renault banlieue rouge pour ceux qui connaissaient quelques bribes de l'international lorsqu'ils essayèrent de réanimer Malik. Au Dakar, des vedettes s'en vont et d'autres s'en viennent, voguant sur des océans couleur sable télévisuel. C'était le tout début de ces jeunes ambitieux qu'on dit à nos grands frères et nos grandes sœurs: on s'occupe de tout, vous inquiétez de rien. Toutes les grandes villes de France s'appelaient alors Lyon ou Vaux-en-Velin. Certaines actions

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On vous en parlait un peu plus tôt ce matin. Nous recevrons ce soir Anthony Wilson, le guitariste de jazz, Anthony Wilson, au micro du Club Jazz à FIP à partir de 19h. Mais sachez que les réjouissances du soir ne s'arrêteront pas là, puisque la soirée se poursuivra en live, cette fois avec un MC producteur beatmaker belge, Jean Jass, sera des nôtres pour un live à FIP en direct. Ce sera à partir de 20h30 ce soir.

Il aura une enfance heureuse. Une enfance heureuse puisque sa mère lui jouait du piano. Elle jouait pour lui et ses trois sœurs. Mais si l'amour donne des ailes, la santé de Chopin, elle, commencera vraiment à décliner à partir de sa relation avec George Sand, la romancière dont il se sépare en 1847. Année où, pour noyer son chagrin, il entame une tournée en Angleterre. Il en reviendra épuisé, décédera à 39 ans. Et ses dernières volontés respectées puisque son corps a bien été enterré au cimetière du Père-Lachaise à Paris. Mais son cœur, lui, a été emporté à l'église Sainte-Croix de Varsovie. Alors, sur FIP, laisse aller, c'est une valse, et notamment la valse numéro 1 en mi bémol de Chopin.

Rebelle sur scène aussi le 6 juin au This Not Love Song de Nîmes et avec Fip s'il vous plaît le 3 juillet en concert à la Philharmonie de Paris. Bel été pour Yeray Cortés, un enfant de la balle devenu un incontournable de la nouvelle scène flamenco. Le guitariste espagnol récompensé par le prix Guitarra con Alma en 2021, populaire et pas que, puisqu'en sélection Fip de ce mois-ci et juste à l'instant sur Fip avec ce titre Rebella.

De sa découverte du hip-hop à son analyse de la scène new-yorkaise du jazz des années 90, et bien double dose de jazz donc, à podcaster sur fip.fr, l'interview en deux parties de Brad Meldo, le pianiste et compositeur de jazz au club Jazz à Fip de Marjolaine, à l'occasion de la parution de Formation. C'est un ouvrage d'éducation à l'éveil artistique que Fip vous conseille cet été, et puis son Finding Gabriel de 2019 se pose donc d'ores et déjà sur la platine de FIP, Proverbe of Ashes.

Que voulez-vous ? On s'attache, c'est humain. Sur la pochette, Billy Joel prend docilement la pose, pas de def, costard, cravate, bref, rien de nouveau sous le soleil. Mais côté production, là, pour l'album de Stranger, il posera ses conditions. Oui, il veut ses propres musicos et non plus ceux qu'on lui impose. Jusqu'à présent, le résultat, le 33 tours lui apportera la gloire, un album de référence et une ballade que vous écoutiez et restez dans les mémoires, Just the Way You Are, un titre que Billy Joel écrira pour Elisabeth Weber, soit sa première femme et ex-manager.

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Ce ne sont pas des chercheurs, non, ce sont des dénicheurs de sons. Passion des musiques hébraïques et arabo-andalouses, chevillées à la mais au corps aussi, Found and Found. C'est le deuxième album du duo de la scène Down Tempo, Nita Yarkovitch et Daniel Dor, un binôme qui poursuit son exploration de l'électroacoustique avec passion. Ces rythmes proches de l'ambiance que vous découvrez tout ce mois-ci en sélection FIB de mai, et alors que les feuilles sombres tombent lourdement sur la platine, Dark Leaves Fall Heavy sur FIB.

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Ça, c'est la recette de la crème catalane. Et traverser le monde en musique, ça, c'est la recette de Philippe.

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C'est dit, on ne peut pas plaire à tout le monde. Représentant de l'art allemand en France, le compositeur Théodore Gouvy restera longtemps ignoré, ce qui ne manquera pas de révolter Hector Berlioz, qui écrit dans le journal des débats du 13 avril 1851 qu'un musicien de l'importance de M. Gouvy soit encore si peu connu à Paris et que tant de moucherons inopportuns le public de leur obstiné bourdonnement, c'est de quoi confondre et indigner les esprits naïfs qui croient encore à la raison et à la justice de nos mœurs musicales. Ainsi va l'histoire. Fip répare donc l'injustice et ravive par une danse suédoise, l'Otetto numéro 1 de Mr. Gouvy.

12 novembre, Jean Jass sera à l'Olympia à Paris, la figure montante du rap. Le producteur belge dans nos studios à l'occasion de la sortie de son nouvel album solo Les Chants de Sac Plastique. L'MC beatmaker qui multiplie les collaborations, les influences jazz, soul, rock, progressif et oriental. C'est une signature de la scène francophone qui sera en live à FIP ce mercredi pour interpréter plusieurs titres de son nouveau projet sorti le 22 mai, de Faune maritime à Pays de mon père, ou déconseiller comme de ne pas écouter FIP ce soir à 20h.

Le swing chevillé au corps. En concert le 3 juin au Sunside à Paris, en quartet avec le pianiste Richard Sears, le contrebassiste Thomas Bramery et le batteur Gauthier Garrigue, Anthony Wilson, le musicien de jazz incontournable de la côte ouest, le guitariste attitré de Diana Krall, vient donc ce soir nous parler de son album House of the Singing Blossoms, mais aussi de sa prestation au festival Montrachet Jazz, où le musicien était à la direction d'un super big band inédit, un nouvel invité du club Jazz Affiche de Marjolaine, que l'on remercie, et à suivre à 19h.

camp, tout fout le camp, à nos hôtesses, tout veille à ce que le son funk et disco soit enregistré à la papa. Comme au bon vieux temps, à nos hôtesses qui revient avec 8 nouveaux morceaux, le collectif néerlandais qui vous propose une déambulation réglée sur le groove, un refuge pour les puristes du genre, une sélection FIP de mai à gagner sur FIP.fr et sur le sillon de FIP. Tout le plaisir intense du son en analogique à l'instant.

Et double live FIP du studio 104 de la Maison de la Radio et de la Musique, qui recevait le 9 avril Flore Benguigui, la bien connue du club Jazz FIP, et ses sensibles notes. Chassol aussi, un grand harmonisateur du réel, qui nous a présenté en avant-première son 5e album Funny How, un enregistrement inspiré par le stand-up américain qui s'inscrit dans la continuité directe de son travail autour des ultra-scores et de la soul au jazz, du rap à la comédie musicale. Christophe Chassol sera donc cet automne aux Folies Bergères à Paris et notre live à FIP en réécoute sur FIP.fr.

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Deux frères et un copain, un trio. Le trio Les Troumano sur cet arrangement pour violon, accordéon et contrebasse et sifflement, évidemment, de la musique d'Ennio Morricone. Il était une fois dans l'Ouest, il était une fois sur FIP.

Un mélange épicé d'énergie collective, de textes hypnotiques quand ça chante et de groove, c'est la promesse tenue de Charlotte Chimie sur ce disque en sélection FIP Disco Chimie. Rien à voir avec le Nord et les courants pour ce Chimie-là, on dit Chimie, pas Chimie. Chimie donc est cubain et il a grandi en République Dominicaine avant de s'installer à Brooklyn. De son vrai nom Charles Garmendia, il multiplie les alter-ego et les projets, dont celui-ci donc pour lequel il a rejoint le label de la DJ Coco Maria.

Selon une revue scientifique américaine, les femmes qui font du vélo déclarent avoir une vie sexuelle extrêmement satisfaisante. On veut dire plus satisfaisante que celles qui font du footing ou de la natation. De la petite traîne au petit coup de rein, il n'est presque pas besoin de changer de braquet. Et soudain, on le regarde différemment, le mari de Jeannie Longo. Ça marche aussi avec les hommes, sans doute, peut-être. Autant vous dire qu'on attend le Tour de France avec impatience, oui. Faire du vélo ou regarder les autres faire du vélo, c'est quasi la même chose. Une question que de quelques muscles peut-être sollicités et encore. Allez, vous écoutez FIP, un petit vélo dans la tête.

Sur FIP, on écoute la bande originale du film Superman, sorti en 1978. Oui, celui-là, une musique signée John Williams. Superman, en voilà un homme fort. Mais vous aussi, vous êtes un super-héros. Vous êtes, par exemple, régulièrement super speed, super fatigué ou super en retard. Ben voilà, il ne vous manque plus que la cape. La cape en attendant la sortie de Supergirl, le 1er juillet prochain au cinéma, avec une belle fille, un gros méchant et un petit chien, la base d'un film à grand succès. Ouais. 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

Brassens, Brel et Vanessa Paradis ont en commun d'avoir chanté sur les cons. Du requiem pour un con ou bourgeois, qu'on ait 20 ans, qu'on soit grand-père, le temps ne fait rien à l'affaire. Les chansons sur les cons, c'est jubilatoire et c'est bon. Alors au cas où vous ne la connaîtriez pas, on vous propose d'ajouter à votre collection ce temps des cons d'Henri Salvador.

Douceheart est enfin de retour en ce printemps avec l'album Twain of the Island, produit une fois de plus par John Parrish. Un album où elle décline sans décliner toute sa palette artistique, passant de textes et ambiances étranges à d'autres plus angéliques, comme elle sait si bien les chanter. L'album est en sélection FIP pour deux jours encore, enfin un jour et des cacahuètes. Et il vous donnera peut-être l'envie d'aller l'applaudir à Playel le 12 juin prochain. On a vérifié, il reste des places. Dépêchez-vous, en attendant, on se pose ensemble pour écouter un extrait de ce nouveau disque de la fabuleuse Aldous Harding.

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Le temps des catacombes. Après 5 ans de travaux, ça y est, on peut à nouveau descendre les 130 marches qui mènent aux anciennes carrières de calcaire et masquer son appréhension en déclarant, pour faire le malin, la maligne, ce tombeau sera votre tombeau. Après 480 mètres parcourus sous terre, vous entrerez dans l'ossuaire et lirez cette inscription. Arrête, c'est ici l'empire de la mort. Dans ces galeries tortueuses et bas de plafond, furent entassés à partir du 18e siècle les ossements issus des cimetières parisiens, soit près de 6 millions de dépouilles, dont celles très certainement de Molière et de La Fontaine. Alors à ceux que les mots ossuaire, galerie, dépouille ont refroidi, on répondra que c'est pas du luxe en ce moment d'être un peu refroidi, d'autant plus que la température dans les catacombes en ce moment avoisine les 14 degrés seulement. C'est plus écologique qu'une clim quand on y pense. Alors pour aller frissonner en dessous de Paris, il faut réserver sur le site des catacombes directement, puis se présenter dans le 14e

Où est-il passé le bon vieux temps du western? On en veut encore du cow-boy mal lavé, du mercenaire, du hockey choral, du Rio Grande, de l'entraîneuse emplumée, de la rivière qui siffle trois fois et du train sans retour, ou le contraire. 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

Le 9 avril dernier, vous avez pu assister à un double live à FIP, deux concerts en direct du studio 104 de la Maison de la Radio et de la Musique. Dans la salle ou derrière votre radio, vous avez d'abord eu le plaisir de retrouver Fleur Benguigui et son groupe The Sensible Notes qui nous présentait le dernier album de Fleur, I330. Si ce concert était déjà en réécoute, ce n'était pas encore le cas de celui qui l'avait suivi sur scène, à savoir Chassol. Chassol, ce grand harmonisateur du réel, qui nous avait présenté en avant-première son cinquième album Funny How, un album inspiré par le stand-up américain et sa prosodie. Ce Funny How se trouve chez tous les bons disquaires depuis le 22 mai, avant de le découvrir sur scène au Théâtre des Folies Bergères à Paris, peut-être pour vous le 30 novembre prochain. 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

The Couleur Carbone pour cet instrumental du saxophoniste Uyama Hiroto, une musique qui nous donne envie de nous enivrer du parfum des roses. 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

Alors le MC et beatmaker belge Jean Jass sera l'invité de Kenza Naimi en live à FIP. Il vient de sortir son tout nouvel album solo, Les Chants de Sac en Plastique. Jean Jass, un artiste qui s'est prélevé sur sa palette des influences jazz, soul, rock ou oriental pour imposer sa signature sonore sur la scène francophone. Il devrait jouer pour FIP 5 ou 6 titres de son nouvel album, alors soyez au rendez-vous un peu après 20h. On vous met en appétit dès maintenant avec l'un des parrains du rap francophone aussi, qui savait, c'est toujours aussi bien jongler avec les mots et le flow, même si solar.

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Entre candeur et introspection, elle a son propre univers, la Toulousaine Suzanne Belaubre. Et ne vous fiez pas à la douceur de sa voix, la jeune artiste sait ce qu'elle veut, c'est ce qu'elle vaut. Debout face au desiderata du label de ses débuts qui voulait lui faire changer des choses, elle va vent debout sur qu'elle doit faire ce qui lui ressemble. Et donc, pour ce nouvel album, la très indépendante Suzanne Belaubre s'est envolée avec piano, synthé et ordi pour enregistrer à Montréal ce feu de bois. C'est le nom du disque en sélection Fipsol Moissy, sur lequel on retrouve cette magnifique chanson qu'on écoutait, Si je suis un arbre.

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2: Ligne musicale ou ligne d'horizon, grave ou aiguë, clair ou foncé, au second plan ou au premier, hors chant ou bien chanson, les clichés de notre invité ne sont finalement pas éloignés de ses compositions, car en musique comme en photographie, il cultive l'art de l'instantanéité, l'art du détail et de la narration, si bien que l'on peut constater entre ses travaux musicaux et ses travaux photos une forme de corrélation. Peut-être n'est-ce d'ailleurs pas un hasard que sa nouvelle obsession soit de photographier des arbres, lui qui a la fameuse question « Le jazz doit-il être ancré dans la modernité ou respecter les traditions ?» a répondu que les traditions sont les racines de l'arbre jazz qui a vocation à évoluer, à s'étoffer et résister aux aléas des saisons. Au sommet de cet arbre a récemment fleuri un tout nouveau bourgeon, House of the Singing Blossoms, nouvel album en honnête du guitariste, compositeur, arrangeur et songwriter Anthony Wilson. Bonsoir Anthony Wilson.
3: Bonsoir.
2: Il n'a pas pu résister à l'envie de passer lui aussi un moment en votre compagnie. Notre Thomas Curbillon national est également de la partie ce soir. Bonsoir Thomas.
4: Bonsoir Marjolaine Portier-Kaltenbach, ravi d'être avec vous et avec Anthony Wilson. On va parler guitare un peu, éventuellement.
2: Beaucoup même si vous voulez, c'est pas souvent qu'on est ensemble Thomas.
4: On va parler nourriture, vin à consommer avec modération et bien sûr on va parler musique et vous le disiez. Magnifiquement, effectivement, il a des racines fortes, Anthony Wilson, mais on va écouter de la musique. Il sera d'ailleurs au Festival Montrachet ce week-end, au Sunside la semaine prochaine, on en reparlera, mais avant, on écoute sa musique. Donc, en honnête, on va écouter Walk Tall, une composition de Joe Zawinul, qui est dans cet album Country Preacher de Cannonball Adderley, mais là, c'est à Los Angeles. Anthony Wilson, en honnête, bienvenue au Club des Affipes.

0: Le Walk Tall de Joe Zawinul nous paraît de nouvelles couleurs dans la version gravée par le nonet de notre invité Anthony Wilson sur son album House of the Singing Blossoms, la maison des fleurs chantantes. Pourquoi ce titre, Anthony Wilson? Serait-ce parce que votre rôle sur ce disque a été de créer un terreau fertile pour que chaque individualité puisse éclore?
1: Well, actually, the title came to me because there was a photograph that I was thinking of considering for the cover of the album, which is a kind of a nightscape. And you can see in the background just a light coming from a house. And then just below in this light, you see these purple flowers living.
2: En fait, le titre de l'album m'est venu parce que j'ai vu une photographie qui a finalement influencé et donné son titre. On voit comme ça un clair-obscur, un mur et ensuite des fleurs roses au premier plan.
1: Oui, oui. And I thought that that was a beautiful image in itself, this house and these blossoms singing.
2: J'ai pensé que c'était une idée finalement fantastique, que ces fleurs qui chantaient.
1: Oui, oui, and that, in a sense, that's kind of what the band is. It's this almost like a garden in which these voices kind of crop up, these improvising voices. This polyphony of beautiful sounds, almost like flowers in a garden.
2: Finalement, c'était une belle. On pouvait faire l'analogie avec le groupe puisque c'est comme ça que je vois les musiciens. Ils grandissent. Il y a une éclosion de ces musiciens et de leur voix à l'intérieur de la musique. Oui, alors, Anthony Wilson, on écoute en ce moment, peut-être un mot d'ailleurs, parce que malheureusement, c'est aussi ça, ce qui fait le jazz, la beauté de cette musique, mais c'est aussi les ancêtres, les maîtres de cette musique, the master from this music. Some died recently. Certains sont décédés récemment, comme Claire Fisher. On écoute, je crois, un album que vous aimez de Claire Fisher.
1: Oui.
2: Est-ce qu'il fait partie de ces arrangeurs que vous aimez? Est-ce que vous avez un panthéon des arrangeurs dans les influences techniques? Do we have some people that you specially like technically?
1: Ooh, certainly, certainly. I mean, Claire is one of them, one of the great arrangers that we call West Coast arrangers. But one of my great experiences encountering his work was when I went to see that beautiful Prince movie film that was done in the 1980s. I think, was it called Parade?
2: Yeah.
1: And it was in black and white, and it took place in France, if I'm not mistaken. It's been a long time since I saw it. And there was all this beautiful, lush string writing. And when I got the album, it was Claire Fisher had done that arranging. And of course, also Gil Evans is big for me, Duke Ellington, Billy Strayhorn. These are my tops.
0: Oui, oui, oui, Claire Fisher fait tout à fait partie des grands arrangeurs que j'admire énormément, parmi ceux de la côte ouest du moins. Et il y a un album sur lequel j'étais tombée, qui est un album de Prince, si je me souviens bien, qui s'appelle Parade, qui est sorti en 86. Et je l'ai écouté, j'ai trouvé ça extraordinaire. Et quand je suis allée fouiller, après j'ai vu que c'était Claire Fisher aux arrangements. J'aime aussi bien sûr Gil Evans, un dernier petit mot, puisque vous mentionnez les arrangeurs que vous aimez fort. La plupart d'entre eux, notamment Duke Ellington et Strayhorn, dont vous parlez. Gil Evans aussi, Maria Schneider aussi, ont la particularité d'avoir arrangé pour mettre en valeur des solistes spécifiques. Dans votre version de Walk Tall qu'on vient d'entendre, il y avait cet extraordinaire solo de sax baryton d'Henri Solomon. Est-ce que vous avez en tête un individu lorsque vous composez ou arrangez vos morceaux?
1: Yes, I'm often thinking of the people that I'm with all the time, the players that I love.
2: Oui, je pense aux gens avec qui je joue et avec que j'aime d'ailleurs.
1: That helps me keep a sense of the voice that's there, not just some space where there will be improvising. Okay, we have now what we've written. Now we just open it up. Could be anybody.
2: Ça me permet d'avoir en tête leur voix, leur personnalité, pas seulement une plage de solo, et puis ça pourrait être n'importe qui, mais vraiment leur spécificité de vocale, finalement, même à travers leur instrument.
1: And so it just gets to the point with me where, on a live setting, I'm making little calculations in the middle of a performance about, maybe I even just hear the way somebody is playing a part, and I think, this is a moment to highlight this person. They might not know, and then we can build around them. So there's always this possibility for improvising in the moment as an ensemble. That
2: Parfois, en fait, ça arrive même en live la plupart du temps. J'entends quelqu'un qui joue sur le morceau et je me dis, tiens, le son là, ça me plaît. Et il ne sait pas encore, mais il va prendre le solo sur ce morceau. Et c'est une des spécificités qui fait qu'on est vraiment dans le présent avec cet orchestre. Et on va poursuivre avec, on va rester sur la côte ouest, on va rester sur la côte ouest et la côte est avec à la fois la côte ouest à travers Johnny Mandel et la côte est d'une certaine

0: Anthony Wilson, quand on parcourt un peu vos interviews, on est frappé par tous les points communs que vous partagez avec Brad Meldo, parmi lesquels notamment votre amour de la littérature et de la poésie. Vous citez Langston Hughes, vous citez également Kerouac, qui sont deux des auteurs préférés de Brad Meldo. Dans son autobiographie qu'il vient de publier tout récemment, il explique que la lecture a eu un impact sur sa manière de composer. Serait-ce le cas pour vous aussi ?
1: Absolutely.
2: Absolument.
1: I love to read. I love the visual arts. I love poetry.
2: J'adore les arts visuels, la poésie.
1: This is a part of my life, so much so that I feel like if I'm involved in those things, to take part in looking at beautiful visual art, reading beautiful works. Even philosophy, it's part of the musical practice, even though it's not the kind of physical on the instrument, it's having some effect.
2: Ça fait partie de ma vie et je pars du principe qu'à partir du moment où je lis de la philosophie, de la poésie, les arts visuels, la peinture, ça fait partie de la manière dont je travaille la musique aussi, et pas seulement sur l'instrument, pas seulement sur la guitare. Et alors juste, est-ce qu'on peut, on peut dire qu'il y a un son, parce que, revenons un peu aux arrangements, pardon, mais c'est vrai que, est-ce qu'on peut dire, Anthony Wilson, qu'il y a un son West Coast et un son East Coast ? Est-ce que vous pouvez nous parler, parce que juste avant on a entendu cet album de Joe Stafford, et avec justement les deux faces, c'est-à-dire l'orchestre de Linton et l'orchestre, un orchestre West Coast par Johnny Mandel, est-ce qu'il y a une différence entre les deux, est-ce que vous l'entendez ?
1: I think there have been some differences that are detected sometimes just a little bit in the attitude of the players.
2: Parce qu'il y a une différence dans l'attitude des musiciens.
1: Some, you know, these kind of clichés that people use.

0: C'est le fameux cliché que
1: some laid back or
0: le fait d'être laid back, d'être un peu voilà.
1: But in fact, I mean, I think the West Coast musicians, people living in Los Angeles and San Francisco, often they weren't from California to begin with.
0: La plupart des musiciens qui vivent d'ailleurs en Californie ou à San Francisco, par exemple, sont pas forcément nés en Californie, ils sont pas nés sur la côte ouest.
1: And they were influenced, there was a kind, always kind of a cross influence, which I think continues today. People living in Los Angeles and San Francisco were and are and always have been listening to people in New York, Philadelphia.
0: En fait, il y a des influences croisées, c'est-à-dire que les gens de la côte ouest écoutent les gens de Philadelphie, de New York, et inversement.
1: Yeah, and I think the thing is the sense of connection that creates one community. But this album that you started with, the Joe Stafford with Johnny Mandel, is such a cool album because it was...
0: L'album de Joe Stafford, donc avec Johnny Mandel aux arrangements, est vraiment un album super, super, que j'aime beaucoup.
1: And it was recorded in Los Angeles, and Johnny Mandel was putting the band together for the recording, and it just happened that Duke Ellington's band was in town, and so the ensemble on the album is a hybrid of West Coast and Ellington East Coasters, so you have.
0: En fait, cet album, pour cet album, Johnny Mandel était en train d'organiser la session, de voir qui il pouvait appeler, et puis l'orchestre de Duke Ellington était joué à Los Angeles, et donc du coup, c'est un hybride assez fantastique entre un son de la West Coast et un son de la côte Est avec les musiciens d'Ellington.
1: You had Ben Webster, Cootie Williams, I think it's Johnny Hodges on there, Harry Carney, and then Jimmy Rolls on piano, the great accompanist of Billie Holiday.
0: Jimmy Rolls, le grand accompagnateur de Billie Holiday au piano, lui de la côte ouest.
1: Mel Lewis, the drummer who we associate with the West Coast, but then he moved on back to New York and created one of the greatest orchestras ever with Thad Jones, the Thad Jones Mel Lewis Orchestra.
0: Mel Lewis est donc à la batterie, on l'associe souvent à la côte ouest, mais en fait après il est revenu à New York, dont il est originaire, et il a fondé l'un des plus grands orchestres de tous les temps avec Thad Jones.
1: So we're all together.
2: En parlant précisément d'hybridation, de rencontres, autre chose que vous partagez avec Brad Meldo, qu'on évoquait à l'instant puisqu'on vous entend en ce moment même sur ce morceau The Parisian Night, c'est un amour de toutes les musiques, une ouverture d'esprit extraordinaire. Parmi les musiques qui vous ont accompagné, qui vous ont bercé tous les deux, celle des Beatles, Thomas Kurbien a choisi pour nous un morceau de Paul McCartney qu'on écoute. Il s'appelle My Very Good Friend the Milkman, qui est un standard des années 30 qui avait été interprété par Fats Waller. Le voici, on en parle juste après.

0: au Club Jazz à Fipe. Nous sommes Marjolaine Portier-Kaltenbach et moi-même avec Anthony Wilson. On a entendu une reprise des Beatles par le nonette d'Anthony Wilson, Because. Et juste avant, on entendait siffler Paul McCartney en duo, quasiment au début en tout cas, avec Anthony Wilson. Est-ce que, je crois qu'il y a une histoire derrière ce sifflement, this whistling, this is try to whistle. Est-ce que vous pouvez nous raconter cette histoire et surtout qu'est-ce que ça dit de l'homme et du musicien qui est McCartney? What the way he tried to whistle at the rehearsal and what that tells you and tells us about the musician that he is and the human being that he is.
1: We were so lucky to have this experience.
2: On a eu beaucoup de chance de partager ce moment.
1: To play with Paul McCartney playing jazz standards and even kind of off kilter to the left things that maybe you wouldn't choose.
2: De jouer des standards des années 30 avec lui et des morceaux qu'on se serait pas attendu à entendre dans sa bouche.
1: He said there's this great Fats Waller song, my very good friend the milkman. Nobody knew the song. Maybe Diana Krall knew it.
2: She was playing. Il nous a parlé de ce standard des années 30, my very good man the milkman, mon très bon ami le laitier, et tout le monde s'est dit mais qu'est-ce que c'est que ça, on n'en avait jamais entendu parler. Peut-être que Diana Krall elle le connaissait, mais nous on ne le connaissait pas du tout.
1: And I think when we made the recording, we needed some way to just have an intro to get into this song. And he said, "Well, why don't you just give me the chord, and then I'll whistle the intro."
2: Et on savait pas trop comment c'est le morceau. Alors il m'a dit, donne-moi un accord, et puis je peut-être essayer de siffler comme ça sur l'intro, on va voir ce que ça donne.
1: And that's what we did. It was perfect. And then there's a kind of a funny little way that the form works. So when we were figuring out the ending for the song, we needed to figure out what they call the tag. I don't know how to say that.
0: La coda? The coda?
1: Yeah, like a repeated tag that's going.
0: Oui, un motif mélodique qui se répète.
1: Ouais. Yeah, but it required making a 6-4 bar in the middle of it to make it work.
2: Ça impliquait d'insérer une mesure à 6 temps pour que ça fonctionne en fait.
1: We kept trying to figure out this tag, and when we would add the extra bar, the extra beats, it didn't work out. And everybody, I said, if we just make it a 6-4 bar, it's going to work. And the producer Tommy LaPuma said, "Oh no, I don't think that's a little." And then Paul McCartney said, "Show me what that is." And I played it, and he said, "Ah, let's do that, and then I'll keep whistling this little part, you know." And so we did it, and he was so open and incredibly warm and inviting in terms of our ideas. And then we had this opportunity to do this same thing live in front of an audience. And we had the same arrangement, and I played the chord. And he didn't quite get the whistling note.
0: Oui, quand on a refait le live, donc du coup, il a pas réussi à avoir cette note du sifflement. Il a pas trouvé la bonne note.
1: So we did it 3 times in a row.
0: On l'a fait 3 fois de suite.
1: And they kept it on the video. He said, that's just the way it happened, mate.
0: Et ils ont gardé ça dans la vidéo, donc le fait qu'il n'arrive pas à le faire. Et il dit, c'est comme ça que voilà, c'est la vie, c'est comme ça que ça doit être.
1: Super cool.
2: Vous aussi, Anthony Wilson, vous avez ce rapport quasi charnel au live, à la spontanéité, au fait d'enregistrer dans des conditions avec public dans l'idéal pour que l'on puisse, sur l'album, entendre la chaleur, la présence, l'improvisation. Quand on rentre en studio, est-ce que le musicien que vous êtes est bridé? Est-ce que vous avez le sentiment qu'il y a des choses qui ne se passent pas quand on est en studio, quand le rouge s'allume?
1: Well, you can always get a little nervous.
0: On peut parfois être un peu nerveux, oui.
1: You have that moment, do I remember my part or do I know where to put my fingers? But in general, I like that moment because we're together and we're creating something. It doesn't have to feel artificial. If an idea comes up in the moment, say between a take, this is difficult to do when you have 9 musicians or more. It's very difficult to be really spontaneous because you have these charts.
0: Oui, donc effectivement, on pourrait avoir peur de se tromper, de regarder ses doigts, et en même temps, j'aime bien ce moment parce que c'est souvent dans ces cas-là que quelque chose arrive, que quelque chose de spontané arrive, et en même temps, effectivement, avec le Nonet, les 9 musiciens, donc c'est particulièrement difficile parce que on se dit que là, on doit regarder les partitions et on peut se sentir dans ces cas-là un petit peu contraint, un peu bridé.
1: But that's the same time when you can kind of be present and figure out what's needed in an instant and make a choice that makes the music
0: elevate. Et c'est aussi ça, finalement, le fait de choisir et de choisir le moment, et donc je traduis le... ce qui fait en sorte aussi que la musique s'élève et devient encore plus belle.
1: Can I say one last thing? If you're too tied, too connected to your arrangement previously, then you don't give yourself the opportunity to create in the moment. So this is why I try to always leave a lot of space.
0: C'est pour ça d'ailleurs, je vais commencer par la fin de son propos, c'est pour ça que je laisse beaucoup d'espace dans ma musique, parce que sinon ça peut effectivement trop écrire pour l'orchestre, peut nous faire en sorte qu'on soit trop connecté, finalement, que ça soit pas bon pour la musique.
1: Yeah, for some magic.
0: Pour de la magie.
2: Pour vous, Anthony Wilson, le jazz et la musique plus généralement sont avant tout une histoire de famille dans nos oreilles en ce moment même. Ravi, composition de votre père Gerald Wilson, trompettiste, chef d'orchestre, arrangeur, dédié au grand Ravi Coltrane. Ravi Shankar.
0: Mais Ravi Coltrane qui s'appelle aussi comme ça en hommage à Ravi Shankar.
2: En hommage au sitariste Ravi Shankar, dont on écoute la musique présentement. Il était l'un des artistes de chevet de votre mère. On l'écoute dans ce Don et on en parle après.

0: Anthony Wilson, on évoquait tout à l'heure votre père, Gerald Wilson, trompettiste, chef d'orchestre, compositeur, arrangeur, qui a écrit pour Ray Charles, pour Ella Fitzgerald, qui a arrangé pour Duke Ellington. Son ombre bienveillante flotte sur votre disque. D'abord, ce disque s'ouvre avec un de ses morceaux. Il y a deux de vos musiciens qui ont été ses élèves. Qu'aurait-il dit, selon vous, en découvrant votre album ?
1: You're asking what did he say to me?
0: About the new album, what would he say would today?
1: I couldn't say, but I hear his voice in my head all the time. He was a very, he was from the South, the American South, the Mississippi Delta, where we think of all the great blues musicians, and I do also think of him as very much a blues musician. And so he had this kind of root of down home.
2: J'entends sa voix, en fait. Je ne sais pas ce qu'il aurait dit, mais j'entends sa voix souvent. Il était du Mississippi Delta. Il avait vraiment un accent particulier, une manière de parler particulière.
1: And he was very connected into the idea of just being yourself, because there's nobody else that you could be. And we're living in a world where there's so many paths one might take. And so you have to, as a musician, as an artist, as a person, try to find which is your path.
2: Il était vraiment dans l'idée de sois toi-même. Il y a tellement, de toute façon, personne ne sera toi-même, tout le monde est déjà pris, comme disait l'autre. Et donc, du coup, effectivement, il y a tellement de chemins que trouve ton chemin à toi.
1: So I think he might say to me that he sees that I'm doing this and I am making my own steps that are personally mine, and to stick with that.
2: Il me dirait du coup que oui, je trouve ma personnalité, je trouve mon truc, et qu'il faut que je continue dans cette direction. Oui. Alors justement, un musicien avec lequel votre père a travaillé, c'est Duke Ellington, co-arrangé d'une certaine manière. Il y avait un cours à l'université UCLA de Kenny Burrell,
1: right,
2: qui s'appelait Ellingtonia, où Kenny Burrell enseignait la carrière et la musique de Duke Ellington. Lui aussi, d'ailleurs, Kenny Burrell disait souvent « be yourself », soyez vous-même. Mm-hmm. Est-ce que vous avez assisté à ce cours, parce que je crois que vous êtes proche de Kenny Burrell, ou est-ce que même vous l'avez peut-être enseigné ou...
1: I saw Kenny give some of these lectures.
0: Je l'ai vu donner certains de ses cours.
1: Oui, he is a good friend of mine, and I had this opportunity to teach at UCLA where he was teaching.
0: Ouais, c'est un bon ami, et j'ai eu de fait l'opportunité d'enseigner moi-même à UCLA.
1: And what I loved about the way that he taught Ellington was that it was not from a musicological point of view exactly, or overly analytical point of view.
0: Oui, et ce que j'aimais dans sa manière de parler de Duke Ellington, c'est que c'était pas un cours magistral de musicologie, c'était pas démesurément analytique, c'était autre chose.
1: He was talking about this idea of Ellingtonia, which was who was this person? Who was this artist? What was the world that he created around him? I think that's a really incredible way to look at any musician or artist. Who were they? What can you glean about them? What kind of person were they? What were their values, etc.?
0: Oui, non, c'était une autre manière. Lui, ce dont il parlait, c'était finalement de l'Ellingtonisme. C'était quel était l'homme, quelles étaient ses valeurs, ses convictions, ce qu'il a apporté au monde. Et c'est un prisme, une grille de lecture que je trouve très intéressante, une belle manière d'aborder les artistes. Vous, Anthony Wilson, vous avez eu l'opportunité précisément d'aborder tout petit les artistes par ce biais-là, grâce à votre père qui vous a présenté d'immenses musiciens, parmi lesquels Charles Lloyd, flûtiste et saxophoniste dont on est en train d'écouter la musique. Il l'a écrite tout seul. Charles Lloyd a enregistré sur un de vos albums il y a quelques années, en 2016. Et à l'occasion de la parution de cet album qui s'appelait Frog Tone, vous aviez sur la plateforme dont on ne doit pas prononcer le nom publié une playlist qui s'appelait Mes inspirations pour Frog Tone. Et dans cette playlist, on trouvait une certaine Judy Seal. De quelle manière vous a-t-elle inspiré?
1: In what way did Judy Seal inspire me? Oh my lord!
2: Ah. Oh mon dieu!
1: I mean, these kind of experiences that happened pre-internet or pre-streaming.
2: C'est le genre d'expérience qui pouvait arriver avant internet, avant le ce qu'on appelle le streaming.
1: I had a very good friend named John. Have a very good friend named John Savlov. I actually titled one of my albums after him. It's called Savivity. It's a trio album, and we were at a record store in New York City called Other Music, which no longer exists, but it was a great store in Greenwich Village. And he saw this compact disc of Judy Seal, Heart Food.
2: Oui, alors donc c'est un très bon ami, John Savlov. Donc j'ai d'ailleurs c'est un de mes albums Savivity qui est nommé en son honneur. Et on était donc à New York dans un magasin de disques
1: Other Music,
2: le magasin de disques. Et il y avait ce disque de Judy Seal juste devant nous.
1: He said, "You need to hear this," and he bought it for me, and it was one of those records that changed my life.
2: C'est l'un des albums qui a changé ma vie.
0: On l'écoute au Club Jazz à Fib, Judy Seal, avec ce morceau, Abracadabra.

0: À l'instant au Club Jazz Hip, no recap, no intro, morceau d'Anthony Wilson, notre invité ce soir au sujet des plaisirs du binge-watching en période de pandémie. Vous avez, il me semble, Anthony Wilson, un autre plaisir coupable, c'est votre amour du vin.
1: Absolutely.
0: Quel vin recommandez-vous pour écouter votre nouvel album?
1: perhaps a Saint-Joseph, rouge ou blanc?
2: Peut-être un Saint-Joseph, rouge ou blanc. Ouais, c'est bien. On rappelle bien évidemment que c'est à consommer avec modération.
0: Évidemment.
2: Pas sa musique. Sa musique, vous pouvez l'écouter vraiment toute la nuit, mais peut-être le verre de vin sur le premier titre, peut-être, ou le deuxième titre.
1: Drink slowly.
2: Voilà.
1: Start with the white.
2: Voilà. Buvez lentement.
0: Commencez par le blanc. On a même une petite notice.
1: Peut-être after the red.
2: Peut-être
0: pour poursuivre
2: le
0: avec le rouge.
2: Et d'ailleurs, vous pourrez écouter Anthony Wilson ce week-end et boire du vin en même temps, puisque Anthony Wilson sera à Morachet Jazz Festival.
1: Incredible.
2: Est-ce que vous pouvez nous parler un peu de ce festival où vous serez samedi et dimanche et du groupe que vous avez constitué pour l'occasion?
1: I'm just super excited that I will get to be in ground zero for the greatest dry white wines on the planet.
0: Je suis absolument ravie de pouvoir me produire dans le haut lieu du meilleur vin blanc du monde, tout simplement.
1: Yes, and of course there are red wines, but Montrachet especially, it's a white wine vineyard, but this wonderful festival invited me to put together kind of a collective ensemble.
0: Ce fonds statistique festival m'a proposé de constituer un ensemble à l'occasion de ce festival.
1: And I chose some of my favorite musicians on the planet, the great drummer Greg Hutchinson, who played with Ray Brown, Brad Meldow, Christian McBride, everybody. Matt Penman on bass, Simon Moulier on vibraphone, Robbie Marshall on saxophone, Richard Sears on piano, the great songwriter Jesse Harris from New York, and the singer Gabby Hartman, and we together we're gonna create a little orchestra.
2: Je pense qu'on a compris le casting.
0: Oui,
2: Gabby Hartman, Jesse Harris, Gregory Johnson.
0: Un casting 3 étoiles, c'est comme ça qu'on peut le résumer.
2: On peut nous dire effectivement que c'est un collectif, un ensemble, mais c'est carrément un all-star.
0: C'est un all-star, c'est un grand cru, n'est-ce pas, Thomas Jorvin?
2: All-star, ce grand cru.
1: Grand cru, oui, oui.
0: Et pour ceux qui n'auront pas la chance d'être à Puligny-Montrachet, il y aura aussi une date le 3 juin à Paris, au Sunset Sunside, avec là aussi une sacrée équipe.
2: Bah oui, parce qu'on peut la citer, il y aura au Sunside, Richard Sears au piano.
1: Yes, and Thomas Pramery on the bass, and Gauthier Garrigue on the drums.
0: Qui était avec nous hier pour l'hommage à Miles Davis, Gauthier Garrigue. Mm-hmm.
1: Yeah, so I'm very excited to play with those wonderful musicians here.
0: Un dernier petit mot, peut-être avant de vous quitter, Anthony Wilson. Il y a un blues sur votre album, c'est une de vos compositions, ça s'appelle Blues for Wandering Angels, un blues pour les anges vagabonds. Avez-vous le sentiment d'avoir, vous, des anges gardiens?
1: Those are those angels that are still trying to attach to the ones that they guard. And so they're in some way wandering. But so it's a kind of a lament for them until they find their special soul.
2: C'est des anges donc qui sont attachés à d'autres anges, c'est ça?
0: Ce sont des anges qui vagabondent jusqu'à temps de rejoindre les personnes qu'ils gardent.
1: We usually think of ourselves as the one that hasn't found, but it's maybe them too. I don't know if you remember this beautiful film, Wings of Desire, Wim Wenders. It's kind of working with that same idea of these angels trying to attach, you know, and give comfort.
2: Et les anges donc qui nous confortent et qu'on a besoin de conforter aussi, finalement, on a rendu.
0: Merci infiniment, Anthony Wilson. On espère vous croiser tout bientôt. Bon, pour ce qui concerne Thomas Curbillon, je crois qu'il sera à la fois à Montrachet puis au Sunside pour venir vous écouter à Paris. Je me trompe.
2: Oui, je connais d'autres
0: on
2: aussi.
0: S'y croisera
2: mais oui,
0: peut-être.
2: Oui, tout à fait. Et effectivement, on encourage, parce que c'est vrai qu'il faut bien dire qu'on n'a pas parlé de Diana Krall, mais Anthony Wilson était et toujours le guitariste de Diana Krall pendant de longues années. Et là, le fait de l'avoir en concert sous son nom à Paris la semaine prochaine, notamment notamment, et à mon Rachet Jazz avec Soul Star, c'est quand même pas rien.
0: Ça n'est pas rien du tout. Merci encore infiniment, Anthony Wilson.
1: Thank you, Marjolaine. Thank you, Thomas. It's a pleasure.
0: Grand merci aussi à Alexandre Girard qui a réalisé ce club, à Mineta Diawara qui l'a mixé. Grand merci à vous, Thomas Curbion. Un petit spoiler peut-être de ce qui nous attend ce soir à l'antenne de FIP.
2: Et oui, Les Chants de Sac Plastique, c'est le nom de l'album de Jean Jass qui vient de sortir la semaine dernière et qu'il vient interpréter en live avec Kenza Naimi qui le reçoit. Il sera au micro, donc avec une réalisation de Denis Soula, ce qui est quand même un programme pour une soirée quand même, parce que Jean Jass est a un parcours et plein de choses à dire très intéressantes dans ses chansons, mais aussi au micro de Kenza. Donc je vous souhaite une belle soirée.
0: Une très belle soirée, en effet. En attendant qu'il rejoigne nos micros, voici.
2: Et merci Marjolaine Portier-Kaltenbach.
0: Bah écoutez, je vous en prie, à grand plaisir. Voici, pour conclure ce club Jazz à FIP, Eric Dolphy et cette composition qu'il avait dédiée à votre père Gérald Wilson. Bonne soirée à tous à l'écoute de FIP.

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0: Bonsoir et bienvenue sur FIP. Ce soir, on prend le temps de passer un moment avec un artiste qu'on apprécie tout particulièrement. C'est Jean Jass, bah oui, rappeur, producteur, passionné de son. Il construit depuis des années une trajectoire à part dans le paysage francophone. Entre précision musicale, regard aiguisé sur son époque et, vous savez quoi, il a le sens du détail. Bah voilà, à l'occasion de son dernier projet, le chant de sac plastique, on va parler musique, bien sûr, mais pas que. On va parler de transmission, de ce qu'on écoute, de ce qu'on garde et de ce qu'on laisse derrière soi aussi. Et puis il y aura de la musique en direct sur FIP comme toujours, donc bienvenue sur nos ondes, bienvenue Jean Jass.
1: Merci pour l'accueil FIP.
0: Merci à vous d'être avec nous. On l'a écouté l'album.
1: Bah ça fait
0: on
1: plaisir.
0: On l'a écouté, on l'a adoré, ouais. Il nous a fait du bien, il nous a apaisé. Et surtout j'ai l'impression qu'en l'écoutant cet album, donc le chant des sacs plastiques, que vous êtes... je sais pas, peut-être un peu plus sage et en même temps vous hésitez pas non plus à être un petit peu plus punchy.
1: Je suis un peu plus vieux aussi.
0: Est-ce que quand on vieillit, on a moins le sens de la censure ?
1: C'est sûr qu'en tout cas, petit à petit, je me sens plus à l'aise. Après, je crois que j'ai jamais souffert d'avoir des blocages, des obstacles à ce niveau-là. Mais c'est sûr que je me sens plus libre, plus serein peut-être. En tout cas, avec les années, au fil des projets, comme les gens m'envoient vraiment des retours magnifiques, c'est ça en fait, c'est les retours positifs des gens, ça me conforte un peu dans mes idées, dans mes intuitions, et du coup ça me libère totalement en fait.
0: Parler d'idées, d'intuition, quand vous écrivez un morceau, c'est comment ? C'est spontané ?
1: J'ai pas de recette particulière, ouais. J'ai besoin d'être inspiré par une instru, qui est parfois pas forcément de moi.
0: Ouais.
1: Et alors, de là, on découle parfois juste une idée, parfois j'ai plus une idée un peu mélodique, donc sans mots. Ou alors, en fait, ce que je fais souvent, c'est qu'en fait, sans s'en rendre compte, quand j'ai des discussions avec les gens, parfois dans les discussions, il y a des mots. Ah putain, ce mot-là, je le ferais bien rimer, je ne l'ai jamais fait. Et en fait, du coup, j'ai plein de notes et de mots que j'aime bien, que j'ai envie de mettre en texte. Et après, c'est comme si j'assemblais un peu un espèce de puzzle. Mais c'est jamais vraiment la même façon de faire.
0: Est-ce qu'il y a une différence entre le beatmaker Jean Jass et le rappeur Jean Jass ? Est-ce qu'ils sont parfois en désaccord même ? J'ai envie de savoir.
1: En tout cas, pendant une longue période, en tout cas tout l'arc Double Hélice par exemple, avec Kaba, les trois projets, il y avait quand même toujours une prod ou deux à moi sur les projets, mais c'était pas du tout le centre du projet comme ça peut l'être maintenant. Je pense que moi, en fait, je me définis plus comme un rappeur qui fait des instrus.
0: Ouais.
1: Donc j'ai eu besoin à un moment d'écouter plein de trucs, de poser sur les instrus des autres, sur les instrus que moi je me sens pas capable de faire, les trucs qui sont en fait juste pas ma cam. Et c'est comme si j'avais dû faire tout ce chemin pour après me recentrer un peu sur ce que je fais moi, quoi.
0: Il y a aussi une vraie culture du sample chez vous. Aujourd'hui, j'ai un peu l'impression qu'on est dans une époque où il y a beaucoup de productions qui sont plus numériques, synthétiques aussi. Et qu'est-ce que vous trouvez encore, vous, dans cette manière de faire ?
1: Je pense que déjà, en fait, c'est très ludique pour moi. Le fait de chercher du sample pendant des heures, de me perdre sur YouTube ou parfois avec des CD, et parfois je sample encore du physique, ça m'arrive de temps en temps. C'est le plus fun, quoi. Je peux essayer de comparer ça à quelqu'un qui adore chiner dans les friperies, qui cherche des pièces particulières. C'est un peu le même principe et c'est vraiment le plus fun dans l'histoire. Je passe des heures parfois juste à faire ça. En fait, le fait de chercher les samples me prend souvent plus de temps que de faire la prod en elle-même.
0: Okay.
1: Et c'est la cour de récré pour moi.
0: Ouais. C'est bien, c'est votre métier, donc ça tombe bien.
1: Ah oui, je m'amuse comme un petit fou.
0: Et quand vous tombez sur un sample, quand vous travaillez un sample, est-ce que le sample, quand on travaille, il doit être reconnaissable ou est-ce qu'au contraire, on doit le faire complètement disparaître dans un morceau ?
1: Encore une fois, je pense que moi, comme je fonctionne très à l'intuition, j'ai l'impression que souvent ma première idée est celle qui est la plus intéressante. Et donc, je vais vraiment... C'est au cas par cas, mais on va dire que si jamais ce qu'on entend, ce qu'on trouve est parfait, j'essaye de rajouter le moins de choses possible. Mais parfois... il y a quand même un peu de travail à faire, un peu de couture, quoi, pour revenir un peu sur l'exemple des vêtements.
0: Et ben on en écoute de la musique samplée sur FIP tout de suite.
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3: Vous êtes toujours sur FIP avec Jean Jass. On a écouté The Alchemist juste avant. Je crois qu'on écoute toujours The Alchemist là tout de suite. The Alchemist, ça reste quand même un truc assez contestataire. C'était quelque chose d'assez underground. Et j'ai l'impression que le rap, il a quand même longtemps été vu comme une culture de contestation, de contre-pouvoir culture. Aujourd'hui, est-ce que vous avez l'impression que ces valeurs, elles se sont diluées ou c'est un peu plus compliqué que ça ?
4: Je pense que c'est un peu plus compliqué que ça. Après, c'est sûr que le rap est devenu une espèce de pop, un courant mainstream. Donc on y retrouve un peu de tout. C'est-à-dire qu'il y a encore et toujours du contestataire, du contre-culture, du contre-pouvoir. Et à côté de ça, on a vraiment, de l'autre côté, quelque chose qui peut être totalement institutionnalisé. J'ai envie de dire qu'il y en a pour tous les goûts.
3: Oui, et c'est tant mieux dans un sens.
4: Pour moi, ouais. Pour moi,
3: mais
4: ouais.
3: C'est quoi pour vous un public de rap aujourd'hui ? Parce qu'il y a 20 ans et maintenant, on n'est plus du
4: Alors,
3: tout sur
4: il
3: les
4: a
3: mêmes
4: énormément
3: codes.
4: Changé. Je vais te donner un exemple très simple. Quand moi j'ai commencé à faire des concerts, ma meuf, c'était la seule meuf dans la salle.
3: Ouais.
4: Et aujourd'hui, ben, ça c'est...
3: Il y en a beaucoup plus.
4: Parfois on est un tiers, parfois c'est 50-50. Avant, il y avait ce côté où c'était quand même un peu rue hein, aussi. Tu vois, les premières dates que je faisais, maintenant, il y a des darons qui viennent avec leurs enfants sur les épaules. C'est vraiment devenu, à ce niveau-là, c'est... Moi, j'ai vécu un peu cette époque où il n'y a rien qui se passait pour nous en Belgique. C'est évidemment magnifique ce qui se passe maintenant. Je ne peux qu'être content de la situation.
3: Oui, et surtout la scène en Belgique, elle est quand même assez imposante.
4: On est là maintenant.
3: Macha, Yamza, vous. Ouais. Donc, c'est pas rien. Cela dit, Jean Jass, c'est pas que de la musique. Je crois qu'on a une passion commune. Vous avez un vrai rapport à la cuisine. C'est quoi pour vous ? C'est une passion ? C'est une obsession ? J'ai l'impression.
4: Clairement, manger. Je crois que c'est oui. Enfin, c'est déjà. C'est sûr. Déjà, si on mange pas, on meurt. Mais tu vois, dans ma famille, tout le monde cuisine bien, du côté marocain comme belge. Il y a vraiment des sacrés cordons bleus à tous les étages. J'ai un oncle qui a un resto marocain à Bruxelles dans lequel j'ai travaillé. Et donc moi j'ai été un peu baigné dedans tout petit, j'associe vraiment certaines vacances à la cuisine, j'adore cuisiner tout court, ma fille elle est à côté de moi, ça la rend curieuse, elle a sa petite chaise haute là à côté, c'est vraiment, tu sais, c'est la cuisine, c'est un peu, pour moi la cuisine c'est le lieu, tu vois, c'est le cœur de la maison, donc c'est vraiment le bonheur le plus simple quoi.
3: Qu'est-ce qu'il écoute Jean Jass quand il fait à manger ?
4: Alors c'est clairement ma fille qui choisit ce qu'on écoute quand on fait à manger. En ce moment on est sur du Beyoncé, du Rihanna.
3: Super.
4: Parfois il y a la danse des canards qui arrive entre les deux, ça dépend. Je dois m'y faire.
3: Vous lui imposez rien ?
4: J'essaie de lui faire écouter des petits trucs par-ci par-là. Et alors quand je rentre du stud, je lui dis tu veux écouter ce qu'on a fait aujourd'hui ? Elle aime bien, je peux écouter Tonton Kaba s'il te plaît ?
3: Trop bien. Ouais,
4: c'est la grande mignonnerie. Et du coup, elle est curieuse, elle est déjà venue nous voir au concert, elle est montée sur scène avec moi, elle est venue au studio, j'ai mis sa voix dans l'autotune, c'était très drôle, on s'amuse.
3: Qu'elle est baignée dans la musique. Et Jean Jass, quand il cuisine, c'est quoi ? Est-ce que c'est un peu comme quand il rappe, est-ce qu'il freestyle ou est-ce que ça reste quelque chose de très minutieux ?
4: Ça, c'est ce que j'aime aussi dans la cuisine. Après, par exemple, la pâtisserie, c'est un peu, c'est très...
3: C'est de la science.
4: C'est de la science, c'est un peu de la chimie, il faut répéter toutes les étapes. La cuisine, c'est vrai que moi j'adore le fait de pouvoir... ok, cette recette-là, ça me plaît, mais ça et ça, j'enlèverai, j'en placerai par-ci et ici. Et ça, c'est sûr que c'est une sensation très agréable, très satisfaisante.
3: Jean Jass, peut-être que je vais vous poser la question la plus importante de votre carrière aujourd'hui.
4: Ouais. Suspense.
3: Vous êtes prêts ?
4: Allons-y.
3: Est-ce que Jean Jass, il est plutôt pecorino ou parmigiano ?
4: Plutôt parmigiano quand même, ouais. Mais on a besoin des deux.
3: On a besoin des deux. Merci. Merci beaucoup, Jean Jass.
4: Quel dilemme, vraiment.
3: Oui, c'était un peu
4: compliqué.
3: J'espère
4: que je ne vais pas me faire des ennemis.
3: Non, je ne pense pas. Je pense que ça va aller. Merci beaucoup. On va s'installer tranquillement. On va écouter un petit peu de musique. Et puis après, on va écouter un petit peu de vos sons du nouvel album, Le Chant des Sacs Plastiques. À la programmation, c'était Thomas Curbillon. Restez avec nous. Un peu de musique et du live sur FIP avec Jean Jass.
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On va maintenant passer au live avec Jean Jass, un artiste qui a toujours pris le temps de construire son univers à sa manière, avec une attention particulière portée aux mots, aux textures et aux ambiances. Vous allez voir, il a une écriture très précise, un sens du groove incomparable et un regard parfois tendre, parfois acide sur le monde qui l'entoure. Voici maintenant Jean Jass en live à FIP. 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

0: En douceur, en léger, c'est comme ça qu'on finit ce live AFIP avec Jean Jass. Merci.
1: Merci à vous,
0: pour ce moment. On pourra très très vite réécouter et même voir ce live hein, grâce à nos équipes du Tonnerre. J'ai nommé Alissa Polonskaya, Alain Morel et Axel Botton à la coordination de cette émission. À l'éclairage, c'était Maxime Rigol. À la vidéo, Colline Colantonio et Lolita Alas Louquetas. Au mixage, c'était François Saint-Jour. À la prise de son, Dimitri Paz et Stéphane Foulon. Et Denis Soula à la réalisation en direct depuis les studios de FIP. Merci et belle soirée à tous. Et à toutes.
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Tic-tac, tic-tac, le monde va très vite aujourd'hui, on court après les horaires, les messages, les notifications, les choses à faire, parfois même sans savoir pourquoi on court. Et puis y a ces petits moments où on ralentit, on prend un café, un petit rayon de soleil et une chanson sur FIP.

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